0: and not my only fans.
1: Ça des bons créoles, il fait. Pour faire l'argent, pour faire la vie. Ça, des bons créoles
2: oh,
1: comme toi.
2: Oh, mais ça, mon gros, mais ça, mon pas. Moi, c'est différent, tu connais. Parce que là, moi, tu viens pour quitter la légende. Moi, ici, dans la Californie, je fais la vie.
3: Funklust. 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